0: ils avaient besoin. Non, excusez-moi. Ils avaient besoin de me tuer.
1: Ça va me tuer.
0: Ça va me faire.
2: Ça va me faire.
0: Plus bien.